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0: musique, c'est comme ça. Il faut faire des choses, c'est pour que les gens vont aimer. La musique, c'est comme ça.
1: Voilà, j'y arrive finalement. Je sais pas si ce qui se passe.
0: Moi, j'ai commencé la musique il y a longtemps, mais ma musique, tout le monde dit que c'est blues. Ça vient de mandin. Mandin, ça vient du kora aussi. Parce que moi, je joue la guitare de 6 cordes comme la kora a 21 cordes. Mais avant de devenir musicien, c'est mon grand-père qui m'a appris à jouer à la guitare. Dans les années 60, j'ai commencé à inventer beaucoup de chansons en 58 et 59. Bon, 60, je suis pas tard. Du Mali, j'ai chanté 8 chansons. C'est moi, les 8 chansons qui m'a lancé en Afrique, dans tout l'Afrique de l'Ouest. C'est moi, j'ai inventé une chanson Mali Twist. Ça fait du succès dans tout l'Afrique de l'Est, Mauritanie, Sénégal, Haute-Volta, la Guinée et Côte d'Ivoire, partout. Parce que le tout, ça fait du succès dans tout le monde entier. Tout le monde danse le tout, les années 60. Le Mali a pris l'indépendance en 1960. On était fiers. Si tu as pris l'indépendance, tu es content, tu es fier. Ce qui va venir après, tu ne peux pas savoir ça. Mais j'étais content, bon, c'est pourquoi les années 60, moi, j'ai senti des chansons que tout le monde a aimées. Bon, les années 60, maintenant, ce n'est pas la même chose. Par exemple, les années 60, je vais parler une chose seulement. Les 50 kilos de riz, c'est 2000. Mais les 50 kilos de riz, c'est combien aujourd'hui? C'est trop. Bon, chaque chose a son temps. Bon, le chanson qui m'a plus, tout ça, c'est les enfants de Pierrette. Bon, j'ai senti une chanson à ma femme. Elle s'appelle Pierrette Françoise. Bon, comme elle est décédée, chaque fois-ci, j'ai inventé cette chanson. Bon, si je joue ça, ça me... C'est ça seulement qui me... J'aime ça, quoi. Parce que c'est une chanson triste et puis... Si tu as bien écouté, tu vas pleurer, quoi. Et j'ai dit que leur maman est partie. Bon... La vie, c'est comme ça, quoi. Il y a d'autres qui partent, il y a d'autres qui viennent. Bon, moi, ma femme est décédée. Bon, je remercie Dieu aussi, quoi, parce que j'ai beaucoup de petits-enfants aujourd'hui. Bon, les enfants pleurent qu'ils ont perdu leur maman, comme ça, comme ça. Bon, c'est une chanson triste, quoi. Nous, on est paysans. Mon papa, ma maman est paysan. Bon, moi, je suis devenu musicien. Bon, je suis installé à Bamako. Maintenant, bon, j'ai trouvé un champ. Bon, je suis toujours là-bas parce que ça aide dans mon corps pour paysan. Bon, c'est pourquoi je suis toujours dans mon champ. Même si je suis à Bamako, j'ai laissé ma maison, ma famille complètement. Je suis en plus dans mon champ seulement. Et le succès, ça dépend de Dieu. C'est Dieu qui donne le succès à tout le monde. Comme mon grand frère m'a dit, il dit que de toute façon, un jour viendra, tu vas être connu à la musique. Aujourd'hui, je suis connu un peu partout. Je suis pas voyagé beaucoup de villes, beaucoup de pays à cause de la musique aussi. Je remercie Dieu aussi. Merci. Mais j'ai beaucoup d'enfants, j'ai beaucoup de petits-enfants, j'ai plus de 20 et quelques petits-enfants. Je remercie Dieu quand même. Et puis j'ai beaucoup de noms carcar. Parce qu'il y avait ma fille qui. Il y avait des enfants de ma fille, les enfants de mon fils, ils ont nommé Carcar Junior Carteva. Il y a plus de 4 Carcar Junior comme ça. Tu vois. Je remercie Dieu aujourd'hui. Parce qu'il m'a tout montré maintenant. Beaucoup de choses et beaucoup de pays aussi. Tout ça, c'est la grâce à cause de la musique. Le blues américain, le blues malien, le blues français, c'est le même blues. Parce que c'est les Américains qui ont dominé avec leur langue. Blues, jazz, rock. Sinon, on peut dire ça en français, ou on peut dire dans notre langue, et dans ça, bara, kasunga, dundu. Enfin, tout ça, c'est du rock ou du jazz, de blues. Mais si tu dis ça, personne ne peut pas connaître. Mais si tu dis rock, tout le monde connaît. Si tu dis pop, tout le monde connaît. Si tu dis blues, tout le monde connaît. C'est les Noirs qui sont partis États-Unis pour esclavage. Ils ont senti des chansons tristes quand ils étaient fatigués avec les Blancs. Ils sentaient des chansons tristes, des chansons comme ça. C'est pourquoi les gens sont aimés leurs chansons ont du blues. Il y a des enfants qui ils voient mes photos ou des choses, il va être étonné. Bon, tout le monde croit que même je ne sais pas danser moi, hein, tout le monde croit que je suis mort. Il y a beaucoup de gens qui disent ça. Bon, beaucoup aussi, en partant, si je n'ai pas d'autres familles comme ça, ou bien en passant, s'il y a des gens qui disent Carcar, ça va, les vieilles femmes sortent. Oui, Carcar, oui, Carcar, il faut appeler les vieilles, montrer ça à mes petits-enfants. Oui, moi. Parce qu'il a vu des choses les années 60, c'est un souvenir, il ne peut pas oublier jusqu'à sa mort. Parce que les années 60, tu vois, les Mali tous ont fait du cirque, c'est formidable. Parce que ce moment-là, les Mali tous dansent par tout le monde, mais aucun Africain pour jouer les tous, c'était moi au Mali. Bon, la musique, c'est comme ça. Il faut faire des choses, c'est pour que les gens vont aimer. La musique, c'est comme ça. C'est plus que médicament même, parce que la musique, c'est une chose, même si tu es... Si tu es un peu malade, il y a des musiques, si tu écoutes ça, tu vas guérir. Bon, c'est pour que s'il n'y a pas de musique, ça ne va pas du tout.
1: Ouais. C'était une légende qui nous parlait à l'instant, bien sûr. C'est, oui, Boubacar Traoré à l'instant qui nous parlait de la Cora. Merci de rester bien branché. Enfin, finalement, tout rentre dans l'ordre, quelques soucis techniques, mais on y arrive. 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Wir sprechen über afrikanische Organisationen, Vereine und so weiter heute. Nous parlons évidemment des associations africaines, nous parlons des rencontres, nous parlons des connexions, nous parlons également des créations de liens, des expériences et surtout, nous parlons de comment les Africains peuvent avancer ensemble. On parlera également de l'actualité africaine, de la musique. On en a bien commencé avec Boubacar Traoré tout à l'heure, avec sa Cora. Et puis on essaiera évidemment de ne pas manquer au rendez-vous parlant des événements à venir. Mais d'abord, place à l'artiste, pas des moindres, une artiste dont on avait parlé la dernière fois, qui porte une idée de force collective et d'espoir. Celle-là, vous la connaissez très bien, puisqu'elle va produire dans pas longtemps, ça sera le 21 septembre prochain, Angélique Kidjo va produire évidemment un spectacle, mais pas des moindres, ça sera Bubbly. De l'autre côté, je pense que vous allez, les enfants, vous allez bien participer, hein, je pense. Hein, il y a un spectacle d'Angélique Kidjo ici dans les studios. Je suis avec des enfants qui vont, bien sûr, aller à ce concert-là. On sera tous là pour bien, bien, bien profiter, bien s'amuser avec Angélique Kidjo. Mais bien avant, voici une collaboration de Angélique avec Pharrell Williams et Quavo qu'on avait écouté Bando sur ta radio.

0: Indebendo, bien sûr, sur la radio. À l'instant, Angélique Kidjo, aux côtés de Quavo et de Pharrell Williams, extrait de l'album Hope 2, un album construit autour de la joie, de l'espoir et de la force collective dont on a parlé tout à l'heure. Et Angélique Kidjo, bien sûr, est l'artiste qui se produira sur scène tout bientôt. Ce sera le 21 septembre prochain ici en Suisse. Et le 22, elle sera aussi de l'autre côté de Genève. Et justement, aujourd'hui, nous allons parler de ce qui se passe un peu partout lorsque des rencontres deviennent plus qu'un simple échange de contacts. Lorsqu'un réseau devient un véritable espace de soutien, c'est exactement l'idée derrière Nessus, portée par la sociologue, professeure, coach et conseillère en leadership, Dr. Eleonore Tikonje. Elle va nous parler évidemment, bien sûr, avec la collaboration de Mia qui est un partenaire de AfriCouleur, qui aussi fait des interviews avec nous. Elle est allée rencontrer, bien sûr, la sociologue qui s'est présentée à nous pour nous montrer également, nous présenter son projet sur la radio.
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2: Bonjour tout le monde, je m'appelle Dr. Eleonore Tikonje, mais tout le monde m'appelle Dr. Ellie. Je suis malawienne et américaine, j'ai grandi au Texas et maintenant j'habite ici à Genève. Je suis un professeur, un sociologue et la fondatrice de ETK Leadership Solutions. Donc, je faisais mes études aux États-Unis, même ici à Genève. Aux États-Unis, je faisais mon bachelor de sciences politiques, un autre bachelor de communication et anglais. Et après, je faisais mon master ici à Genève à HID, le Geneva Graduate Institute, le master en études développement. Et après ça, je faisais mon doctorat à l'Université de Lausanne. Ça, c'est la raison. Je suis un sociologue. Je suis aussi la fondatrice de ETK Leadership Solutions. Dans notre entreprise, on a deux choses à faire. On a le premier pilier, on a les choses classiques, leadership classique. On travaille avec les Nations Unies, les secteurs privés, les gouvernements. Et on fait beaucoup de formations en leadership, même aussi le coaching exécutif. À côté de ça, on a aussi notre événement pour notre communauté. On fait beaucoup de choses pour le réseautage de femmes. On travaille beaucoup avec les femmes ambitieuses, les femmes noires. On a créé cette communauté, franchement, pour nous, les femmes qui ont beaucoup de rêves, beaucoup d'ambitions, pour juste nous rencontrer et avoir le bon moment ensemble, c'est ça. J'aime trop ma vie à Genève. Je fais beaucoup de choses ici à Genève. Je suis un prof à Geneva Business School et je suis aussi un prof à VV, à l'American University of Switzerland. Et ici à Genève, on a notre communauté de ETK Leadership Solutions. Mais pourquoi Genève? Pourquoi Genève? Écoute, moi, je suis une femme très ambitieuse. J'ai beaucoup de grands rêves. Donc, quand je déménageais à Genève pour faire mes études, je cherchais pour les femmes comme moi. Je cherchais pour une communauté avec des femmes comme moi et j'ai pas trouvé quelque chose. Donc, ça, c'est les raisons. Nous, on a commencé avec notre événement. On a commencé avec notre brunch. C'était l'année 2022. C'était vraiment pour créer une communauté pour des femmes comme moi. Ambitieuses, noires, africain qui a beaucoup de rêves, parce que j'ai grandi aux États-Unis, pour nous c'est normal, on a beaucoup de communautés comme ça. Pour le femme de qui fait beaucoup de science, ambitieux, il a une communauté. De femme qui fait le politique, ambitieux, il a une communauté. Mais quand je cherchais pour ça ici à Genève, je trouvais rien, donc je disais OK, on doit faire quelque chose franchement pour le Black Excellence, pour trouver les femmes, même les hommes, on va discuter ça après. Pour avoir juste un endroit, on peut rencontrer, on peut discuter, on peut grandir ensemble. Ça, c'est la raison que j'ai choisi à Genève. Je trouve que j'ai choisi à Genève, mais Genève aussi un peu m'a choisi. Ouais. Nexus. J'aime trop le concept de Nexus. Nexus, c'est un réseautage réinventé. Et c'est réinventé parce qu'il n'y a pas quelque chose comme Nexus. Et on a créé Nexus, franchement, pour mettre en avant notre communauté noire, le Black Excellence. Donc, c'est pour les hommes et c'est pour les femmes et ambitieux. Les hommes ambitieux, les femmes ambitieux. Et c'est pour juste avoir un endroit où on peut juste nous rencontrer et on va avoir les possibilités de faire les connexions vraies. Pas juste on changer le cadre de visite parce que je sais qu'il y a beaucoup de résultats. Là-bas, on en change, ça reste comme ça. Non, pour nous, c'est pour créer les connexions vraies, pour avoir les possibilités de créer quelque chose avec les gens qui travaillent dans des domaines différents. Les secteurs privés, les secteurs publics, les diplomates, les anglophones, les francophones. C'est ça l'idée de Nexus. On a beaucoup de jours, on a beaucoup d'activités. C'est pour les extrovertis, c'est pour les introvertis aussi. C'est pour tout le monde. Donc Nexus, c'est juste très positif. Black Excellence. On a beaucoup de choses à manger. On a les DJ. On a un bar ouvert. C'est pour juste nous donner les choses excellentes pour notre communauté de Black Excellence. On a beaucoup de femmes. On a beaucoup d'hommes aussi qui travaillent dans le secteur privé, qui travaillent dans les Nations Unies, organisations internationales, dans les banques, les avocats. Franchement, on a tout le monde. Pourquoi? Parce que c'est très important pour nous, la communauté noire, pour nous, les femmes noires, pour avoir la possibilité pour nous rencontrer, même aussi pour juste échanger. On a déjà fait beaucoup de formations. Peut-être on aime notre travail, peut-être on n'aime pas notre travail, mais franchement, c'est un moment pour avoir cette conversation et pour rencontrer des gens, peut-être qui va te donner le prochain travail. Mais c'est juste un endroit pour ça, pour juste avoir le moment ensemble, manger ensemble, discuter ensemble, danser ensemble. Donc c'est pour tout le monde, c'est pour des femmes, c'est pour des hommes, mais il faut tout le monde qui est intéressé dans faire les connexions. Oui, les grandes questions de langue, le francophone, anglophone, anglais, français, c'est une bonne question. Mais je vais juste donner un petit peu d'histoire. Juste avant de répondre, je vais donner un peu d'histoire. Quand j'ai fini mon bachelor aux États-Unis, j'avais beaucoup de possibilités de faire mon master aux États-Unis. New York, Boston, j'avais beaucoup de possibilités. Mais pourquoi j'ai choisi Genève? J'ai choisi Genève parce que pour moi, j'ai envie de parler en français. Parce que j'ai cette grande rêve où pour travailler en Afrique. On a déjà commencé à travailler en Afrique avec mon entreprise, mais en gros, c'était juste un grand rêve. Mais en Afrique, pour travailler dans un monde francophone et anglophone. Donc, pour moi, c'était vraiment important pour avoir les possibilités à Genève d'apprendre le français. Donc, j'ai réfléchi les sujets ça tout le temps. Donc, à Nexus, pour nous, qu'est-ce qui est important? Vraiment, c'est pour avoir toute notre communauté Black Excellence. Et pour les premières fois cette année, pour notre programme de ETK Leadership Weekend, on a aussi les traductions. On a pas les traductions live tout le temps, mais on a aussi les traductions parce que je sais, c'est très important. Donc, un Nexus, parce que c'est un réseautage, moi, je vais ajouter le mot en français. On a déjà fait ça, mais cette année, je vais ajouter en plus de mots en français pour donner juste beaucoup de possibilités pour les francophones aussi. Donc, pour nous, c'est très important parce que c'est une communauté pour nous. Pas juste les anglophones, pas juste les francophones, juste une communauté pour nous. Et je trouve que c'est important pour nous qui sommes ambitieux, nous qui fait beaucoup de choses, pour avoir les possibilités de rencontres comme ça. Il n'y a pas quelque chose comme ça. Parce qu'on a quelque chose pour les francophones africains, on a quelque chose pour les anglophones africains, mais on n'a pas créé quelque chose qui nous aide à faire les connexions entre nous. Donc c'est ça, Nexus. C'est facile parce qu'on a beaucoup d'activités. On va faire les traductions pour les activités aussi. Donc, c'est pour tout le monde. J'ai déjà réfléchi des questions. Donc, pour moi, c'est vraiment de venez à Nexus. On va faire le bien chose. On va faire juste les choses grandes pour nous. Pour nous. Parce que je suis une chercheuse. C'est très important pour moi, pour chaque décision, pour avoir juste un thème. L'année dernière, par exemple, on a discuté des trucs de héritage. Héritage, ça, c'est l'année dernière. Donc, cette année, le thème, c'est « My sister's keeper ». Et en français, je peux dire « le gardien de ma sœur ». Et pour moi, ça, c'est un thème très important. Parce que comme j'ai expliqué avant, c'est des femmes qui m'ont donné beaucoup de possibilités ici à Genève. Quand j'ai commencé mon entreprise, c'est des femmes qui m'ont donné beaucoup de contrats ici à Genève. Et je trouve que c'est une mentalité. Donc, pour moi, c'est vraiment pour faire les enseignements pour nous, pour avoir la mentalité de le gardien de ma sœur. Parce que ce n'est pas une grande communauté noire ici en Suisse. Ce n'est pas une grande communauté afro-descendante ici en Suisse. Donc, on doit keep each other. On doit nous garder. C'est très important. Donc, ça, c'est la raison où on a créé ce thème, My Sister's Keeper, le gardien de ma sœur. Parce que moi, je suis un gardien de ma sœur. J'ai fait beaucoup d'activités de notre communauté, les événements, les ETK Leadership Weekend, le Nexus Brunch for Thought, parce que je suis un gardien de ma sœur. Donc, c'est un thème très important parce qu'on doit faire ça pour nous-mêmes ici en Europe.
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L'une des voix les plus fortes, l'une des voix les plus agréables à entendre, évidemment, sur la radio, c'est Rokia. Et oui, Rokia Touré sur ta radio, avec ce titre Kamunke. Un excellent titre dans la langue bambara du Mali qui se traduit par « Qui suis-je pour toi, mon amour ?» Belle question, enfin une question excellente même à se poser. C'est une chanson d'amour profond.

et africaine et afro-descendante. Et nous avons beaucoup de talents, beaucoup d'idées, beaucoup d'histoires, mais la question est toujours la même. Comment mieux nous connecter pour avancer ensemble? À l'instant, c'était Kamoké sur la radio. Je vous laisse déguster jusqu'à la fin cette belle musique et on revient juste après.

Excellente musique sur ta radio. 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Nous sommes toujours en direct. Retour à l'actualité. Voici comment trois informations retiennent notre attention cette semaine. Et on va commencer par le Nigeria. Le président a décidé de suspendre les visites officielles et certaines activités parlementaires en Afrique du Sud. La décision intervient dans un contexte de violence anti-migrants visant notamment des Nigérians et d'autres ressortissants africains. Et selon Reuters, 98 Nigériens auraient été tués dans des incidents liés à des violences de foule ou à la haine depuis 2022. Et cette décision rappelle une question importante. Comment construire une véritable solidarité africaine lorsque des populations africaines sont elles-mêmes confrontées à la xénophobie sur le continent ? Direction la Gambie, depuis plusieurs jours, le pays connaît des manifestations liées aux importantes ruptures d'électricité. Dans certaines zones, les coupures auraient duré 48 heures. Des manifestations ont eu lieu à plusieurs endroits du pays. Le gouvernement donc a annoncé l'arrivée de nouveaux générateurs et prévoit notamment une nouvelle capacité de production de 24 MW ainsi qu'un projet solaire de 50 MW.

0: mégawatts. Mais derrière cette crise énergétique, il y a aussi une question sociale. Comment vivre, travailler, étudier ou entreprendre lorsque l'accès à l'électricité devient aussi incertain? Et cette question concerne particulièrement une jeunesse africaine qui demande davantage d'opportunités. Les États-Unis ont également approuvé un financement de près de 100 millions de dollars pour AfriCell, un opérateur présent notamment en Angola, en Gambie, en République démocratique du Congo et en Sierra Leone. L'objectif donc est notamment de développer les réseaux mobiles avec des technologies africaines et alliées. Derrière cette opération se trouve aussi une bataille beaucoup plus large, celle de l'influence technologique en Afrique. Les États-Unis veulent renforcer leur présence face à la Chine et à Huawei, très présent dans les infrastructures télécoms africaines. Le numérique est donc devenu un enjeu stratégique majeur sur le continent. Et là encore, une question se pose. Qui contrôlera donc les infrastructures qui permettront à l'Afrique de communiquer, de travailler et ou de se développer demain? Voilà la question. On reprend. Qui contrôlera désormais les infrastructures qui permettront à l'Afrique de communiquer, de travailler et de se développer demain? C'est une très bonne question à laquelle chaque Africain, je vais y arriver, devrait répondre. Voilà ce qu'on peut retenir de l'essentiel de l'actualité. On passe encore en musique et juste après, on revient encore pour l'agenda culturel africain de la Suisse.
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0: La puissance de cette voix me rend définitivement, bien sûr, assez accro à la musique africaine, notamment celle qui touche l'âme. Finalement, l'émotion que dégage cette expression, la force de cette voix, fait évidemment qu'elle reste une légende. Bien sûr, c'était Jobet tout à l'heure à l'instant sur la radio. Que retenons de l'agenda africain en Suisse cette semaine? Ce week-end, impossible de ne pas signaler l'Afro Summer Jams à Zurich. En ce moment, le festival se déroule du 11 au 13 septembre, donc ça sera jusqu'à demain à Landivisa. Au programme, il y aura de la musique. Donc, il y a de la musique en ce moment, culture, gastronomie, mode et rencontres. C'est aussi un lieu où différentes générations et différentes communautés se retrouvent autour de la culture africaine et afro-descendante. Et finalement, cela rejoint ce qu'on est en train de dire, notre thème du jour, se rencontrer pour créer quelque chose ensemble. Angélique Kidjo, on en a parlé. Elle, ça sera le 21 septembre ici à Berne, à Bierhöbeli. Je pense que je m'en sors bien cette fois-ci. Et ce sera donc dans le cadre de sa tournée Hop Tour. À Genève, elle sera du côté de Hambra. Une occasion de retrouver aussi en live cet artiste qui, depuis des décennies, fait dialoguer des générations, des cultures sur le continent africain. Et c'est peut-être cela que nous devons retenir aujourd'hui. Nous avons parlé beaucoup de réseaux professionnels, sociaux, communautaires. Mais le véritable réseau, ce n'est pas seulement le nombre de personnes que nous connaissons, c'est aussi ce que nous sommes capables de faire les uns aux autres. Une formation que l'on partage, une opportunité que l'on transmet, une personne que l'on présente, une expérience que l'on raconte, une jeune femme que l'on accompagne, un jeune homme à qui l'on ouvre une porte et parfois cela suffit simplement à changer les choses.
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Superbe chanson à l'instant, bien sûr, on va dire un cover. Bien réussir d'ailleurs de Morikante, Yeke Yeke, je me rappelle très bien, ici dans les années, je pense bien 2012, on va dire, j'avais eu en interview Morikante de l'autre côté, le Frauenfeld, je me rappelle très bien, il avait transformé la scène en patrie, et dans sa version originale, Yeke Yeke de Morikante, sorti en 1987, c'est un tube planétaire majeur et le premier single d'un artiste africain qui s'est vendu à plus d'1 million d'exemplaires. La version originale, je vous la propose.

On aurait bien aimé avoir la version originale, évidemment, de Maury Kanté. Oui, une légende qui nous a quittés depuis quelques années. Je me rappelle de sa prestance, notamment lors de cette interview réalisée, de l'autre côté de Afrofinster. C'était en 2012, je me rappelle bien, quand je l'avais reçu dans Africouleur à l'époque. C'était magique et magistral. Voilà, nous sommes presque à la fin de cette émission. Merci bien sûr d'avoir été des nôtres. Merci également à Mia, portail africain en Suisse, pour l'échange. Également à celle qui est aujourd'hui professeure, philosophe et oui, docteur Éléonore Tikandier pour la réflexion autour de Nessus et le pouvoir des connexions humaines. Et surtout, merci à vous. N'oubliez surtout pas, une rencontre peut aussi être le début d'une histoire. Le contact peut devenir une collaboration peut devenir un projet, et un projet peut finalement devenir une force collective. Alors, continuons donc à nous rencontrer, continuons à nous écouter, continuons à nous soutenir évidemment et surtout continuons à avancer ensemble. Africouleur sur Radio Berne, c'est la fin. Merci de l'avoir suivi, vous restez bien branchés sur la radio. Dans un instant, un nouveau programme sur la radio. Évidemment, on continue toujours en musique et c'est la fin. Je vous laisse ici en compagnie de cette magnifique et belle mélodie. Il reste aussi une légende vivante, bien sûr, de la musique, c'est Youssou N'Dour sur la radio.